dire. C'est si bon de guetter dans ses yeux un espoir merveilleux.

dans la moiteur torride de sa croupe d'airain, on pouvait voir éclore des renoncules par derrière.